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Il y a une histoire que le monde oublie de raconter. C'est l'histoire de millions de jeunes Africains qui se lèvent chaque matin, non pas pour survivre, mais pour construire. Pour inventer. Pour changer le cours de l'histoire. Et pendant que ce réveil silencieux transforme un continent, les anciens centres de pouvoir mondial s'interrogent : comment avons-nous raté cela ? L'Afrique n'est plus spectatrice des grands enjeux mondiaux. Elle en est devenue l'actrice centrale, celle qui redessine les équilibres géopolitiques globaux. De Johannesburg à Dakar, du Caire à Abuja, des dirigeants élus par leur peuple imposent une nouvelle dynamique diplomatique. Les ambassades africaines ne sont plus des annexes de pouvoir extérieur, ce sont des sièges stratégiques où se négocient les avenirs du monde. Imaginons un moment, en 2025, le commerce intra-africain dépasse les 160 milliards de dollars. 160 milliards. C'est colossal. Les jeunes entrepreneurs nigérians vendent à des clients au Kenya. Les producteurs éthiopiens exportent vers la Zambie. Les startups sud-africaines attirent des investisseurs du Japon, de Singapour, d'Inde. La zone de libre-échange continentale africaine, lancée il y a seulement quelques années, fonctionne. Elle construit des chaînes commerciales entre voisins, éliminant les frontières inutiles, créant des emplois directs. Mais voici ce que peu comprennent, ce n'est pas juste de l'économie. C'est de l'humanité. Chaque transaction commerciale transfrontalière signifie qu'un jeune homme au Cameroun peut gagner sa vie sans quitter son village. Une femme à Accra peut envoyer de l'argent à sa mère au Ghana, non pas via des plateformes internationales coûteuses, mais via des applications africaines qui gardent les profits dans la région. La diplomatie africaine change de paradigme. Les pays africains ne s'alignent plus sur Washington ou Moscou. Ils construisent leur propre chemin, avec pragmatisme. Partenariat direct avec l'Asie, européen.

calibrée sur la base du respect mutuel et une présence affirmée dans chaque forum multilatéral qui compte. L'Afrique pose ses conditions. L'Afrique négocie. L'Afrique gagne. Pensez à ce qu'implique cela pour les communautés locales. Quand un gouvernement africain rejette une condition politique d'une puissance étrangère, il protège l'autonomie de ses enfants. Quand une nation africaine crée des alliances régionales, elle crée un espace où les jeunes peuvent construire des carrières sans migrer. C'est concret. C'est humain. L'Afrique impose aussi son agenda climatique avec détermination morale. Les nations africaines, qui ne contribuent que 4% aux émissions mondiales, exigent justice. Pas la charité. La justice. L'Afrique ne demande pas l'aumône des riches pollueurs, elle revendique son droit à l'adaptation, à la protection, aux investissements dans ses infrastructures de résilience. Et elle obtient des résultats. Le continent produit maintenant plus d'électricité renouvelable qu'il y a 3 ans. Les villages s'éclairent au soleil. Les femmes peuvent travailler le soir sans crainte. Les universités africaines deviennent des phares. Elles attirent non seulement les talents locaux, mais les meilleurs esprits du monde. Des chercheurs de Chine, d'Europe, d'Asie viennent apprendre des scientifiques africains. Les publications africaines dans les revues internationales top explosent. Les brevets africains augmentent. C'est un renversement civilisationnel. Et les entrepreneurs? Les entrepreneurs africains levaient 6 milliards de dollars en investissement direct en 2025. 6 milliards. Ces hommes et ces femmes créent des emplois, inspirent leur communauté, montrent à leurs enfants que le succès se construit sur le continent, pas en exil. Pour les partenaires internationaux et les sponsors, c'est simple, l'Afrique n'est pas un marché à conquérir. C'est un partenaire égal à respecter. Les organisations internationales qui comprennent cette réalité, l'UNESCO, OIF, les grandes fondations sont celles qui construisent des relations durables, authentiques, mutuellement bénéfiques. L'époque de la condescendance est révolue. Le monde regarde l'Afrique avec une attention nouvelle. Non par culpabilité historique, mais par fascination, comment un continent si longtemps marginalisé devient-il central? La réponse est dans les yeux de millions de jeunes qui refusent le destin écrit par d'autres. L'Afrique construit sa propre trajectoire. Et le monde doit s'adapter. 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

Merci beaucoup, merci. À l'orgue, vous avez entendu Jean-Max Méry.

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Une mère de 4 enfants vit en Ouganda. Son nom est Asha. Pendant des années, elle n'a reçu aucun crédit bancaire formel. Pas de compte. Pas d'épargne. Pas de passerelle vers la prospérité. Elle vendait ses légumes frais au marché tous les jours. C'était dur. Elle rêvait viscéralement pour ses enfants d'une vie meilleure, mais le système financier ne lui offrait pas d'accès. Puis, un jour, quelqu'un lui montra une application mobile révolutionnaire créée par des développeurs ougandais innovants. Une banque digitale complètement nouvelle. Elle ouvrit un compte avec son téléphone simple. Pour la première fois de sa vie, elle pouvait épargner régulièrement. Elle pouvait emprunter pour acheter plus de semences. Elle pouvait payer ses fournisseurs sans tracer physiquement l'argent. En un an, son revenu triple. Ses enfants mangent mieux. Sa fille aînée va à l'université. Et Asha apprend à coder, espérant devenir développeuse elle-même. C'est ça, l'essence viscérale de la révolution technologique africaine, elle n'est pas abstraite. Elle est profondément humaine. Le secteur technologique africain a attiré plus de 12 milliards de dollars en investissement en 2025. 12 milliards. En 2026, ce chiffre continue sa croissance exponentielle. Les startups africaines valent collectivement plus de 350 milliards de dollars. Les unicornes numériques émergent chaque trimestre. Mais ce qui compte vraiment, ce n'est pas les chiffres massifs, c'est ce que ces technologies font aux vies réelles concrètes. La fintech africaine a transformé complètement l'accès au crédit et aux services bancaires. Avant, une femme sans compte bancaire ne pouvait pas emprunter formellement. Maintenant, une application analyse son historique de transactions mobiles, son crédit social local, et lui propose un prêt calibré. Les frais baissent de 60 à 70% comparés aux intermédiaires internationaux traditionnels. Plus d'argent reste en Afrique. Plus d'argent arrive directement à ceux qui en ont besoin. L'agriculture de précision transforme radicalement les rendements agricoles. Un paysan nigérian reçoit une notification sur son téléphone, plante maintenant, la pluie arrive demain. Ou, attention, maladie détectée dans votre champ. Voici le traitement biologique recommandé. Ces conseils, générés par de l'intelligence artificielle sophistiquée, analysent des satellites en temps réel, des capteurs au sol, des données météorologiques précises. Le paysan gagne 30 à 40% de rendement supplémentaire. Ses enfants mangent mieux. Il peut envoyer deux d'entre eux à l'école au lieu d'un. L'éducation digitale libère les cerveaux et brise les frontières géographiques. Un enfant au Cameroun peut accéder à des cours de programmation de Stanford gratuitement via Internet. Un jeune à Tanzanie peut apprendre le design d'interface avec des designers du monde entier sans quitter son village. Les universités africaines proposent des diplômes en partenariat avec des technopôles mondiaux. Le talent africain n'a plus besoin de quitter le continent pour se former aux plus hautes normes internationales. La santé digitale sauve des vies quotidiennes.

quotidiennement. Des algorithmes développés par des chercheurs africains diagnostiquent la malaria avec 98% de précision exacte, testés sur milliers de cas réels. Des applications d'aide maternelle envoient des rappels aux femmes enceintes et alertent les sages-femmes locales. Des services de télémédecine connectent les villages isolés aux spécialistes urbains. Une mère n'attend plus des heures pour être soignée. Un enfant reçoit un diagnostic rapide et précis. Et il y a l'ingéniosité africaine distinctive. Les Africains ne copient pas simplement la technologie occidentale, ils l'adaptent, la réinventent complètement. Les solutions qui fonctionnent en Afrique avec peu d'électricité, Internet intermittent, utilisateurs avec des téléphones basiques deviennent des modèles pour le monde entier. Un technologue sud-africain qui crée une application fonctionnant avec zéro connexion Internet résout un problème que des millions de personnes en Asie du Sud, en Amérique latine rencontrent. Les jeunes générations de développeurs africains refusent les emplois lucratifs mais aliénants en Silicon Valley. Pourquoi quitter si tu peux créer chez toi? Pourquoi travailler pour quelqu'un d'autre si tu peux construire ton propre empire technologique africain? Les entrepreneurs africains attirent des capitaux d'investisseurs mondiaux sans passer par New York ou Londres. Ils lèvent l'argent directement, souvent par des partenaires asiatiques ou africains. Et voici le secret marketing pour les sponsors: soutenir la technologie africaine, c'est soutenir l'inclusion humaine globale authentique. Une fondation qui finance une école de programmation à Nairobi ne donne pas un gift charitable à l'Afrique. Elle investit dans les cerveaux qui résoudront les problèmes mondiaux critiques. Les maladies, la faim, le changement climatique et ces problèmes se résolvent avec de la technologie innovante. Et les innovateurs viennent de plus en plus d'Afrique. Asha n'a jamais pensé qu'une application changerait sa vie complètement. Elle pensait juste qu'elle voulait mieux pour ses enfants. Maintenant, elle code. Et d'autres mères deviennent développeuses. C'est ça, la révolution technologique africaine. 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

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Fermez vos yeux un instant. Imaginez un paysan au Mali nommé Kofi. Depuis 40 ans, il cultive ses champs ancestraux avec dignité. Mais depuis 10 ans, la pluie devient profondément imprévisible. Les saisons se mélangent dangereusement. Les récoltes faiblissent année après année. Il craint viscéralement pour ses enfants, pour leur avenir sur ces terres que ses parents cultivaient. Puis, un jour, une organisation locale visionnaire lui propose une solution révolutionnaire, l'agroforesterie. Planter des arbres fruitiers entre ses cultures vivrières traditionnelles. Kofi est initialement sceptique. Mais il essaie. 3 ans plus tard, ses rendements ont augmenté de 50%. Il vend des fruits aux marchés régionaux. Ses enfants vont régulièrement à l'école. Il plante plus d'arbres. Au total, sa petite ferme a planté 4000 arbres qui captureront du carbone pendant les 100 prochaines années. Kofi ne pense pas à la géopolitique climatique complexe. Il pense simplement à nourrir sa famille et créer un futur. Mais en le faisant, il participe à une transformation globale, l'Afrique sauve le monde. Le continent africain abrite 10% des forêts primaires mondiales. Une seule nation, la République démocratique du Congo, est le cœur pulmonaire vivant de la planète entière. Ces forêts étaient historiquement menacées par l'exploitation industrielle rapide. Maintenant, l'Afrique comprend enfin leur valeur économique réelle et permanente. Le financement climatique crée des incitatifs puissants pour la protection forestière. Les communautés locales gagnent directement de l'argent en préservant les arbres au lieu de les abattre. C'est un renversement économique radical, la conservation rapporte plus que la destruction. Et les paysans qui ont protégé la forêt pendant des siècles reçoivent enfin une reconnaissance méritée, une compensation juste, un respect international. La révolution énergétique africaine est silencieuse mais profondément irrépressible. Le Maroc construit le complexe de Nor Ouarzazate, l'une des plus grandes installations solaires thermodynamiques du monde entier. Pas pour faire la une des journaux. Pour éclairer les écoles de villages isolés, les hôpitaux régionaux, les maisons familiales. La Tanzanie développe massivement l'hydroélectricité durable. L'Éthiopie crée des barrages modernes qui fournissent de l'électricité renouvelable à toute la région. L'Afrique du Sud, malgré ses défis énergétiques, intègre rapidement l'énergie éolienne offshore et le photovoltaïque à grande échelle. En 2025, plus de 35% de la nouvelle capacité énergétique africaine provenait de sources renouvelables. 35%. En 2026, ce taux continue d'augmenter significativement. Cela signifie que dans moins d'une décennie, la majorité de l'électricité africaine sera verte et durable. Mais le vrai changement révolutionnaire se passe dans les villages ruraux. Des panneaux solaires simples mais efficaces éclairent des écoles rurales isolées. Une clinique de santé peut maintenant réfrigérer les vaccins critiques sans dépendre des générateurs diesel bruyants et polluants. Une petite entreprise de transformation alimentaire peut tourner une machine moderne sans craindre les coupures d'électricité imprévisibles. C'est concret. C'est vivifiant. C'est transformateur. Les villes africaines se réinventent radicalement en cités vertes modernes. Kigali, au Rwanda, est devenu un modèle international reconnu. Nairobi, au Kenya, intègre les transports électriques urbains. Lagos, au Nigeria, crée des espaces verts massifs dans ses quartiers populaires. Accra, au Ghana, développe des architectures intelligentes respectueuses du climat tropical, avec ventilation naturelle raffinée, toit réfléchissant thermiquement, espace de fraîcheur intégré. Ces villes ne sont pas des musées statiques de durabilité. Ce sont des métropoles dynamiques où l'écologie et l'économie avancent ensemble harmonieusement. Les jeunes générations africaines s'inspirent profondément. Une jeune femme à Dakar grandit en voyant sa ville se transformer positivement. Elle voit des toits solaires omniprésents. Elle voit des bus électriques silencieux. Elle voit des parcs urbains magnifiques créés là où était le béton. Elle apprend que le progrès économique n'est pas incompatible avec la nature respectée. Elle décide d'être ingénieure en énergie renouvelable. L'Afrique impose aussi son agenda climatique avec une

détermination morale croissante. Les nations africaines, qui ne contribuent que 4% aux émissions mondiales de carbone, exigent justice climatique authentique et immédiate. Pas l'aumône des pollueurs. La justice climatique légale. L'Afrique revendique son droit à l'adaptation climatique, à la protection des ressources naturelles précieuses, aux investissements massifs dans ses infrastructures de résilience. Pour les sponsors et partenaires internationaux, le message est puissant: investir dans le climat africain, c'est investir dans le climat mondial. Les arbres plantés en Afrique stockent le carbone qui pollue votre ville. Les énergies renouvelables développées en Afrique inspirent les solutions mondiales. Les jeunes climatologues africains deviendront les innovateurs qui résoudront les crises de demain. Kofi, notre paysan malien, ne pense pas à la géopolitique climatique. Il pense à ses enfants, à leurs enfants. Mais en plantant ces arbres, il participe à un mouvement civilisationnel. L'Afrique respire. Et quand l'Afrique respire, la Terre respire. 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

0: pour celui qui peut se rattraper. Eric Sebande. Ah ouais.
1: Bien que là, Yves Congolo, arme silencieuse. C'est Nalouba.

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écoutée par les touristes. Elle est devenue le centre culturel absolu. En 2025, 3 des 10 chansons les plus écoutées mondialement venaient d'Afrique. En 2026, ce nombre continue d'augmenter exponentiellement. Les artistes africains remplissent les stades de 100 000 personnes frénétiques. Les plus grands labels mondiaux demandent des collaborations avec des musiciens africains comme condition de prestige. Beyoncé collabore maintenant avec des producteurs nigérians comme Ego. Rihanna avec des chanteurs sud-africains de prestige. Ce ne sont pas des chanteurs africains, acceptés, par le monde occidental condescendant. Ce sont des collaborations entre égaux absolus. Mais écoutons le cœur vivant du phénomène. Un jeune homme à Accra, au Ghana, crée de la musique dans son studio rudimentaire. Il n'envoie pas une démo à un label occidental. Il publie sur YouTube, TikTok, Spotify directement. En 3 mois, 10 millions de vues. Puis 30 millions. Une major label l'appelle respectueusement. Il négocie depuis une position de force absolue. C'est un renversement complet du système historique. Et la mode haute couture. Les designers africains ne sont plus une curiosité touristique folklorique pittoresque. Ils sont les créateurs des tendances mondiales de luxe authentique. Le wax africain vibrant, le bogolan traditionnel, l'adir complexe, ces textiles spécifiquement africains inspirent directement les plus grands créateurs de prestige international reconnus. Les vêtements africains ne sont pas portés ironiquement ou de façon folklorique. Ils sont portés avec fierté absolue sur les podiums de New York, Milan, Paris, Tokyo par les mannequins les plus demandés du monde. Imaginez l'impact psychologique transformateur sur les jeunes femmes africaines. Elles grandissent en voyant leurs créatrices devenir des superstars mondiales. Une jeune couturière talentueuse au Cameroun crée des vêtements magnifiques. Elle rêve maintenant, non pas de quitter le continent pour réussir internationalement, mais de grandir sur place, d'exporter mondialement, de devenir une marque africaine reconnue mondialement. Le cinéma africain explose dans la conscience mondiale. Les réalisateurs nigérians, kényans, sud-africains gagnent les prix les plus prestigieux internationaux. Pas des prix régionaux africains limitants. Les Oscars de Hollywood, Cannes, Berlin. Et plus important encore, leurs films gagnent des audiences massives mondiales spontanées. Netflix produit maintenant des contenus africains massivement parce que les spectateurs mondiaux les demandent explicitement. Les enfants à Bangkok regardent des films produits à Lagos. Les enfants en Suède regardent des documentaires tournés au Rwanda. Et il y a la littérature africaine vivante. Les auteurs africains ne sont plus « découverts » par les éditeurs occidentaux paternalistes. Ils se publient eux-mêmes ou trouvent des partenaires africains et asiatiques directs sans passer par New York. Les livres africains sont dans toutes les librairies du monde. Une jeune fille en Iran grandit en lisant des novellas camerounaises. Un jeune homme en Espagne étudie les poèmes éthiopiens dans son cursus universitaire. Voici l'impact humain profond transformateur, quand tu vois quelqu'un qui te ressemble physiquement, culturellement, devenir une superstar mondiale, tu crois à toi-même différemment. Tu te vois différemment complètement. Une enfant noire à Marseille voyant une réalisatrice camerounaise filmer un film pour Netflix et au fond d'elle, « Je peux faire ça. Je peux être grande. Je peux construire ici, pas ailleurs. » C'est une transformation psychologique massive qui crée des générations d'enfants africains avec confiance en soi inébranlable. Et puis il y a l'art visuel africain. Les plus grands musées du monde, le Louvre à Paris, le British Museum à Londres, le Metropolitan Museum à New York achètent de l'art africain authentique, pas des reproductions touristiques. Les collectionneurs privés mondiaux comprennent enfin que l'art africain n'est pas un art exotique folklorique. C'est de l'art universel avec une perspective africaine unique infiniment précieuse. La gastronomie africaine arrive aux étoiles Michelin. Les restaurants africains ne sont plus de la nourriture de rue pittoresque. C'est une cuisine raffinée sophistiquée, avec des techniques anciennes perfectionnées et des ingrédients nobles rares. Des chefs africains forment maintenant les prochaines générations dans les écoles hôtelières prestigieuses du monde. Pour les sponsors et partenaires internationaux, le message est cristallin : soutenir la culture africaine, c'est soutenir une perspective humaine unique qui enrichit l'humanité entière profondément. Une marque de luxe associée à un créateur africain authentique n'achète pas de l'exotisme marketing. Elle acquiert une authenticité, une profondeur, une connexion humaine que l'argent seul ne peut jamais créer. Et voici l'essence humaniste la plus profonde, la culture africaine ne conquiert pas le monde par la domination militaire. Elle conquiert par la beauté brute, par l'authenticité sans compromis,
par la capacité innée africaine à raconter des histoires universelles qui font pleurer,

rire, réfléchir, devenir meilleur. C'est un pouvoir que l'Afrique avait toujours possédé. Maintenant, enfin, le monde l'écoute. 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

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Une fille nommée Zénab vit dans un petit village du Mali, à 200 km de la capitale Bamako. Elle rêve intensément d'être ingénieure informatique. Elle rêve de créer des technologies qui changeraient la vie de son village entier. Mais il n'y a pas d'école technique dans son village. Il n'y a que l'école primaire et le collège local. Autrefois, Zénab aurait dû quitter sa famille pour avoir une chance réelle de succès. Partir à Bamako. Peut-être en Côte d'Ivoire. Peut-être Dakar, au Sénégal. Aujourd'hui, Zénab prend un cours de programmation sur une application créée par une organisation malienne innovante. Elle apprend Python, JavaScript, conception d'interface utilisateur avancée. Elle suit des mentors nigérians.

Leur futur se construit chez eux. C'est ça, la révolution de l'éducation africaine en 2026. En 2025 à 2026, plus de 400 millions d'Africains ont accès à Internet. 400 millions. Cela signifie que l'accès au savoir universel n'est plus limité par la géographie rurale ou l'absence d'infrastructures scolaires. Un enfant à Ouagadougou, au Burkina Faso, a accès aux meilleurs cours de mathématiques du MIT gratuitement. Une adolescente à Kampala, en Ouganda, peut apprendre la microbiologie avancée avec les chercheurs de l'Université de Johannesburg. Les frontières du savoir sont tombées. Les universités africaines refondent complètement leur identité fondamentale. Elles ne sont plus des annexes des universités occidentales. Ce sont des institutions créatrices, produisant leurs propres connaissances, attirant des chercheurs du monde entier. L'Université de Nairobi, au Kenya, fonde un centre d'excellence en biotechnologie. L'Université d'Accra, au Ghana, crée un laboratoire de neurosciences. L'Université du Cap, en Afrique du Sud, renforce son campus d'énergie renouvelable. Ces institutions ne copient pas le modèle occidental, elles créent des trajectoires scientifiques originales, adaptées aux réalités locales africaines spécifiques. Et puis il y a la formation professionnelle directe transformatrice. Les écoles d'apprentissage africaines ne préparent pas les jeunes juste à trouver des emplois. Elles les préparent à créer leurs propres emplois et entreprises. Un jeune apprend non seulement comment réparer une motocyclette, il apprend comment ouvrir son propre atelier, gérer les finances, employer d'autres jeunes. C'est l'entrepreneuriat enraciné. Les bourses d'études prolifèrent massivement. Un enfant pauvre à Kampala peut recevoir une bourse pour étudier en Inde. Un adolescent doué au Cameroun peut étudier en Chine, financé par un partenariat sino-africain direct. Les talents africains ne sont plus captifs de la pauvreté. Ils ont des chemins clairs vers l'excellence. Et il y a la technologie éducative révolutionnaire transformatrice. Des plateformes africaines créent des contenus éducatifs de haute qualité en langues africaines authentiques. Pas seulement en anglais ou français colonial. Un enfant peut étudier les mathématiques en yoruba, la chimie en lingala, l'histoire en swahili. C'est une affirmation radicale que les langues africaines sont aussi valides, aussi précises, aussi nobles que l'anglais pour transmettre le savoir universel. Les jeunes femmes africaines reçoivent enfin l'éducation qu'elles méritent moralement. Les écoles s'ouvrent spécifiquement pour les filles. Des mentorships existent pour encourager les filles en sciences et technologies. Les mères apprennent que leurs filles doivent être éduquées au même niveau que leurs fils. Les familles voient concrètement qu'une fille éduquée devient une femme qui ramène la prospérité à toute la famille. Et puis il y a l'enseignement supérieur qui se démocratise rapidement. Les diplômes ne sont plus accessibles seulement aux élites urbaines riches. Les bourses d'études existent maintenant pour les enfants de familles pauvres. Les universités à distance permettent à un jeune de travailler pendant le jour et étudier le soir. Le chemin vers l'excellence devient moins un privilège de classe socio-économique, plus une réalité méritocratique accessible. Pour les sponsors et partenaires internationaux, le message résonne profondément et authentiquement : investir dans l'éducation africaine, c'est investir dans le leadership futur du monde. Les jeunes Africains éduqués aujourd'hui seront les innovateurs, les entrepreneurs, les scientifiques, les leaders politiques du demain. Ils résoudront les problèmes que nous ne voyons même pas encore. Ils dirigeront la transformation mondiale positive. Une fondation qui finance 1000 bourses d'études au Rwanda ne donne pas simplement l'aumône charitable. Elle libère 1000 esprits brillants. Elle crée 1000 histoires de transformation comme celle de Zainab. 1000 jeunes qui resteront en Afrique, qui construiront, qui changeront leur communauté, qui changeront le monde. Et voici l'essence humaniste profonde, l'éducation est l'outil le plus puissant pour briser les cycles de pauvreté générationnelle. Un enfant éduqué devient un adulte qui éduque ses propres enfants. Une génération d'Africains instruits devient une génération d'Africains libres, autonomes, prospères. Zainab n'est pas une exception rare. Elle est le symbole d'une transformation qui s'accélère exponentiellement. Chaque jour, 1000 Zainab apprennent en ligne. Chaque jour, des talents africains sont libérés.

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Une fille nommée Zénab vit dans un petit village du Mali, à 200 km de la capitale Bamako. Elle rêve intensément d'être ingénieure informatique. Elle rêve de créer des technologies qui changeraient la vie de son village entier. Mais il n'y a pas d'école technique dans son village. Il n'y a que l'école primaire et le collège local. Autrefois, Zénab aurait dû quitter sa famille pour avoir une chance réelle de succès. Partir à Bamako. Peut-être en Côte d'Ivoire. Peut-être Dakar, au Sénégal. Aujourd'hui, Zénab prend un cours de programmation sur une application créée par une organisation malienne innovante. Elle apprend Python, JavaScript, conception d'interface utilisateur avancée. Elle suit des mentors nigérians et sud-africains en ligne quotidiennement. Elle fait des projets collaboratifs avec des jeunes du Sénégal, du Ghana. Elle n'a jamais quitté son village. Mais son esprit voyage à travers le continent entier. Un jour, une start-up kényane remarque ses projets impressionnants. Elle lui offre une bourse d'études généreuse. Zénab se déplace à Nairobi pour 6 mois. Elle travaille avec des programmeurs du monde entier. Elle apprend. Elle grandit. Elle revient au Mali. Elle fonde sa propre start-up locale avec 3 amis. Elle embauche 6 jeunes de son village. Ils codent pour des clients internationaux. Leur argent reste au Mali. Leur futur se construit chez eux. C'est ça, la révolution de l'éducation africaine en 2026. En 2025 à 2026, plus de 400 millions d'Africains ont accès à Internet. 400 millions. Cela signifie que l'accès au savoir universel n'est plus limité par la géographie rurale ou l'absence d'infrastructures scolaires. Un enfant à Ouagadougou, au Burkina Faso, a accès aux meilleurs cours de mathématiques du MIT gratuitement. Une adolescente à Kampala, en Ouganda, peut apprendre la microbiologie avancée avec les chercheurs de l'Université de Johannesburg. Les frontières du savoir sont tombées. Les universités africaines refondent complètement leur identité fondamentale. Elles ne sont plus des annexes des universités occidentales. Ce sont des institutions créatrices, produisant leurs propres connaissances, attirant des chercheurs du monde entier. L'Université de Nairobi, au Kenya, fonde un centre d'excellence en biotechnologie. L'Université d'Accra, au Ghana, crée un laboratoire de neurosciences. L'Université du Cap, en Afrique du Sud, renforce son campus d'énergie renouvelable. Ces institutions ne copient pas le modèle occidental, elles créent des trajectoires scientifiques originales, adaptées aux réalités locales africaines spécifiques. Et puis il y a la formation professionnelle directe transformatrice. Les écoles d'apprentissage africaines ne préparent pas les jeunes juste à trouver des emplois. Elles les préparent à créer leurs propres emplois et entreprises. Un jeune apprend non seulement comment réparer une motocyclette, il apprend comment ouvrir son propre atelier, gérer les finances, employer d'autres jeunes. C'est l'entrepreneuriat enraciné. Les bourses d'études prolifèrent massivement. Un enfant pauvre à Kampala peut recevoir une bourse pour étudier en Inde. Un adolescent doué au Cameroun peut étudier en Chine, financé par un partenariat sino-africain direct. Les talents africains ne sont plus captifs de la pauvreté. Ils ont des chemins clairs vers l'excellence. Et il y a la technologie éducative révolutionnaire transformatrice. Des plateformes africaines créent des contenus éducatifs de haute qualité en langues africaines authentiques. Pas seulement en anglais ou français colonial. Un enfant peut étudier les mathématiques en yoruba, la chimie en lingala, l'histoire en swahili. C'est une affirmation radicale que les langues africaines sont aussi valides, aussi précises, aussi nobles que l'anglais pour transmettre le savoir universel. Les jeunes femmes africaines reçoivent enfin l'éducation qu'elles méritent moralement. Les écoles s'ouvrent spécifiquement pour les filles. Des mentorships existent pour encourager les filles en sciences et technologies. Les mères apprennent que leurs filles doivent être éduquées au même niveau que leurs fils. Les familles voient concrètement qu'une fille éduquée devient une femme qui ramène la prospérité à toute la famille. Et puis il y a l'enseignement supérieur qui se démocratise rapidement. Les diplômes ne sont plus accessibles seulement aux élites urbaines riches. Les bourses d'études existent maintenant pour les enfants de familles pauvres. Les universités à distance permettent à un jeune de travailler pendant le jour et étudier le soir. Le chemin vers l'excellence devient moins un privilège de classe socio-économique, plus une réalité méritocratique accessible. Pour les sponsors et partenaires internationaux, le message résonne profondément et authentiquement: investir dans l'éducation africaine, c'est investir dans le leadership futur du monde. Les jeunes Africains éduqués aujourd'hui seront les innovateurs, les entrepreneurs, les scientifiques.

scientifiques, les leaders politiques du demain. Ils résoudront les problèmes que nous ne voyons même pas encore. Ils dirigeront la transformation mondiale positive. Une fondation qui finance 1000 bourses d'études au Rwanda ne donne pas simplement l'aumône charitable. Elle libère 1000 esprits brillants. Elle crée 1000 histoires de transformation comme celle de Zainab. 1000 jeunes qui resteront en Afrique, qui construiront, qui changeront leur communauté, qui changeront le monde. Et voici l'essence humaniste profonde, l'éducation est l'outil le plus puissant pour briser les cycles de pauvreté générationnelle. Un enfant éduqué devient un adulte qui éduque ses propres enfants. Une génération d'Africains instruits devient une génération d'Africains libres, autonomes, prospères. Zainab n'est pas une exception rare. Elle est le symbole d'une transformation qui s'accélère exponentiellement. Chaque jour, 1000 Zainabs apprennent en ligne. Chaque jour, des talents africains sont libérés.

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Il y a une histoire que le monde oublie de raconter. C'est l'histoire de millions de jeunes Africains qui se lèvent chaque matin, non pas pour survivre, mais pour construire. Pour inventer. Pour changer le cours de l'histoire. Et pendant que ce réveil silencieux transforme un continent, les anciens centres de pouvoir mondial s'interrogent : comment avons-nous raté cela ? L'Afrique n'est plus spectatrice des grands enjeux mondiaux. Elle en est devenue l'actrice centrale, celle qui redessine les équilibres géopolitiques globaux. De Johannesburg à Dakar, du Caire à Abuja, des dirigeants élus par leur peuple imposent une nouvelle dynamique diplomatique. Les ambassades africaines ne sont plus des annexes de pouvoir extérieur, ce sont des sièges stratégiques où se négocient les avenirs du monde. Imaginons un moment, en 2025, le commerce intra-africain dépasse les 160 milliards de dollars. 160 milliards. C'est colossal. Les jeunes entrepreneurs nigérians vendent à des clients au Kenya. Les producteurs éthiopiens exportent vers la Zambie. Les startups sud-africaines attirent des investisseurs du Japon, de Singapour, d'Inde. La zone de libre-échange continentale africaine, lancée il y a seulement quelques années, fonctionne. Elle construit des chaînes commerciales entre voisins, éliminant les frontières inutiles, créant des emplois directs. Mais voici ce que peu comprennent, ce n'est pas juste de l'économie. C'est de l'humanité. Chaque transaction commerciale transfrontalière signifie qu'un jeune homme au Cameroun peut gagner sa vie sans quitter son village. Une femme à Accra peut envoyer de l'argent à sa mère au Ghana, non pas via des plateformes internationales coûteuses, mais via des applications africaines qui gardent les profits dans la région. La diplomatie africaine change de paradigme. Les pays africains ne s'alignent plus sur Washington ou Moscou. Ils construisent leur propre chemin, avec pragmatisme. Partenariat direct avec l'Asie, européen recalibré sur la base du respect mutuel, et une présence affirmée dans chaque forum multilatéral qui compte. L'Afrique pose ses conditions. L'Afrique négocie. L'Afrique gagne. Pensez à ce qu'implique cela pour les communautés locales. Quand un gouvernement africain rejette une condition politique d'une puissance étrangère, il protège l'autonomie de ses enfants. Quand une nation africaine crée des alliances régionales, elle crée un espace où les jeunes peuvent construire des carrières sans migrer. C'est concret. C'est humain. L'Afrique impose aussi son agenda climatique avec détermination morale. Les nations africaines, qui ne contribuent que 4% aux émissions mondiales, exigent justice. Pas la charité. La justice. L'Afrique ne demande pas l'aumône des riches pollueurs, elle revendique son droit à l'adaptation, à la protection, aux investissements dans ses infrastructures de résilience. Et elle obtient des résultats. Le continent produit maintenant plus d'électricité renouvelable qu'il y a 3 ans. Les villages s'éclairent au soleil. Les femmes peuvent travailler le soir sans crainte. Les universités africaines deviennent des phares. Elles attirent non seulement les talents locaux, mais les meilleurs esprits du monde. Des chercheurs de Chine, d'Europe, d'Asie viennent apprendre des scientifiques africains. Les publications africaines dans les revues internationales top explosent. Les brevets africains augmentent. C'est un renversement civilisationnel. Et les entrepreneurs ?

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Il y a une histoire que le monde oublie de raconter. C'est l'histoire de millions de jeunes Africains qui se lèvent chaque matin, non pas pour survivre, mais pour construire. Pour inventer. Pour changer le cours de l'histoire. Et pendant que ce réveil silencieux transforme un continent, les anciens centres de pouvoir mondial s'interrogent : comment avons-nous raté cela ? L'Afrique n'est plus spectatrice des grands enjeux mondiaux. Elle en est devenue l'actrice centrale, celle qui redessine les équilibres géopolitiques globaux. De Johannesburg à Dakar, du Caire à Abuja, des dirigeants élus par leur peuple imposent une nouvelle dynamique diplomatique. Les ambassades africaines ne sont plus des annexes de pouvoir extérieur, ce sont des sièges stratégiques où se négocient les avenirs du monde. Imaginons un moment, en 2025, le commerce intra-africain dépasse les 160 milliards de dollars. 160 milliards. C'est colossal. Les jeunes entrepreneurs nigérians vendent à des clients au Kenya. Les producteurs éthiopiens exportent vers la Zambie. Les start-up sud-africaines attirent des investisseurs du Japon, de Singapour, d'Inde. La zone de libre-échange continentale africaine, lancée il y a seulement quelques années, fonctionne. Elle construit des chaînes commerciales entre voisins, éliminant les frontières inutiles, créant des emplois directs. Mais voici ce que peu comprennent, ce n'est pas juste de l'économie. C'est de l'humanité. Chaque transaction commerciale transfrontalière signifie qu'un jeune homme au Cameroun peut gagner sa vie sans quitter son village. Une femme à Accra peut envoyer de l'argent à sa mère au Ghana, non pas via des plateformes internationales coûteuses, mais via des applications africaines qui gardent les profits dans la région. La diplomatie africaine change de paradigme. Les pays africains ne s'alignent plus sur Washington ou Moscou. Ils construisent leur propre chemin, avec pragmatisme. Partenariat direct avec l'Asie, européen recalibré sur la base du respect mutuel, et une présence affirmée dans chaque forum multilatéral qui compte. L'Afrique pose ses conditions. L'Afrique négocie. L'Afrique gagne. Pensez à ce qu'implique cela pour les communautés locales. Quand un gouvernement africain rejette une condition politique d'une puissance étrangère, il protège l'autonomie de ses enfants. Quand une nation africaine crée des alliances régionales, elle crée un espace où les jeunes peuvent construire des carrières sans migrer. C'est concret. C'est humain. L'Afrique impose aussi son agenda climatique avec détermination morale. Les nations africaines, qui ne contribuent que 4% aux émissions mondiales, exigent justice. Pas la charité. La justice. L'Afrique ne demande pas l'aumône des riches pollueurs, elle revendique son droit à l'adaptation, à la protection, aux investissements dans ses infrastructures de résilience. Et elle obtient des résultats. Le continent produit maintenant plus d'électricité renouvelable qu'il y a 3 ans. Les villages s'éclairent au soleil. Les femmes peuvent travailler le soir sans crainte. Les universités africaines deviennent des phares. Elles attirent non seulement les talents locaux, mais les meilleurs esprits du monde. Des chercheurs de Chine, d'Europe, d'Asie viennent apprendre des scientifiques africains. Les publications africaines dans les revues internationales top explosent. Les brevets africains augmentent. C'est un renversement civilisationnel. Et les entrepreneurs ? Les entrepreneurs africains levaient 6 milliards de dollars en investissement direct en 2025. 6 milliards. Ces hommes et ces femmes créent des emplois, inspirent leur communauté, montrent à leurs enfants que le succès se construit sur le continent, pas en exil. Pour les partenaires internationaux et les sponsors, c'est simple, l'Afrique n'est pas un marché à conquérir. C'est un partenaire égal à respecter. Les organisations internationales qui comprennent cette réalité, l'UNESCO, OIF, les grandes fondations sont celles qui construisent des relations durables, authentiques, mutuellement bénéfiques. L'époque de la condescendance est révolue. Le monde regarde l'Afrique avec une attention nouvelle. Non par culpabilité historique, mais par fascination, comment un continent si longtemps marginalisé devient-il central ? La réponse est dans les yeux de millions de jeunes qui refusent le destin écrit par d'autres. L'Afrique construit sa propre trajectoire. Et le monde doit s'adapter. 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
1: 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Une mère de 4 enfants vit en Ouganda. Son nom est Asha. Pendant des années, elle n'a reçu aucun crédit bancaire formel. Pas de compte. Pas d'épargne. Pas de passerelle vers la prospérité. Elle vendait ses légumes frais au marché tous les jours. C'était dur. Elle rêvait viscéralement pour ses enfants d'une vie meilleure, mais le système financier ne lui offrait pas d'accès. Puis, un jour, quelqu'un lui montra une application mobile révolutionnaire créée par des développeurs ougandais innovants. Une banque digitale complètement nouvelle. Elle ouvrit un compte avec son téléphone simple. Pour la première fois de sa vie, elle pouvait épargner régulièrement. Elle pouvait emprunter pour acheter plus de semences. Elle pouvait payer ses fournisseurs sans tracer physiquement l'argent. En un an, son revenu triple. Ses enfants mangent mieux. Sa fille aînée va à l'université. Et Asha apprend à coder, espérant devenir développeuse elle-même. C'est ça, l'essence viscérale de la révolution technologique africaine, elle n'est pas abstraite. Elle est profondément humaine. Le secteur technologique africain a attiré plus de 12 milliards de dollars en investissement en 2025. 12 milliards. En 2026, ce chiffre continue sa croissance exponentielle. Les startups africaines valent collectivement plus de 350 milliards de dollars. Les unicornes numériques émergent chaque trimestre. Mais ce qui compte vraiment, ce n'est pas les chiffres massifs, c'est ce que ces technologies font aux vies réelles concrètes. La fintech africaine a transformé complètement l'accès au crédit et aux services bancaires. Avant, une femme sans compte bancaire ne pouvait pas emprunter formellement. Maintenant, une application analyse son historique de transactions mobiles, son crédit social local, et lui propose un prêt calibré. Les frais baissent de 60 à 70% comparés aux intermédiaires internationaux traditionnels. Plus d'argent reste en Afrique. Plus d'argent arrive directement à ceux qui en ont besoin. L'agriculture de précision transforme radicalement les rendements agricoles. Un paysan nigérian reçoit une notification sur son téléphone, plante maintenant, la pluie arrive demain. Ou, attention, maladie détectée dans votre champ. Voici le traitement biologique recommandé. Ces conseils, générés par de l'intelligence artificielle sophistiquée, analysent des satellites en temps réel, des capteurs au sol, des données météorologiques précises. Le paysan gagne 30 à 40% de rendement supplémentaire. Ses enfants mangent mieux. Il peut envoyer deux d'entre eux à l'école au lieu d'un. L'éducation digitale libère les cerveaux et brise les frontières géographiques. Un enfant au Cameroun peut accéder à des cours de programmation de Stanford gratuitement via Internet. Un jeune à Tanzanie peut apprendre le design d'interface avec des designers du monde entier sans quitter son village. Les universités africaines proposent des diplômes en partenariat avec des technopôles mondiaux. Le talent africain n'a plus besoin de quitter le continent pour se former aux plus hautes normes internationales. La santé digitale sauve des vies quotidiennement. Des algorithmes développés par des chercheurs africains diagnostiquent la malaria avec 98% de précision exacte, testés sur milliers de cas réels. Des applications d'aide maternelle envoient des rappels aux femmes enceintes et alertent les sages-femmes locales. Des services de télémédecine connectent les villages isolés aux spécialistes urbains. Une mère n'attend plus des heures pour être soignée. Un enfant reçoit un diagnostic rapide et précis. Et il y a l'ingéniosité africaine distinctive. Les Africains ne copient pas simplement la technologie occidentale, ils l'adaptent, la réinventent complètement. Les solutions qui fonctionnent en Afrique avec peu d'électricité, Internet intermittent, utilisateurs avec des téléphones basiques deviennent des modèles pour le monde entier. Un technologue sud-africain qui crée une application fonctionnant avec zéro connexion Internet résout un problème que des millions de personnes en Asie du Sud, en Amérique latine rencontrent. Les jeunes générations de développeurs africains refusent les emplois lucratifs mais aliénants en Silicon Valley. Pourquoi quitter si tu peux créer chez toi? Pourquoi travailler pour quelqu'un d'autre si tu peux construire ton propre empire technologique africain? Les entrepreneurs africains attirent des capitaux d'investisseurs mondiaux sans passer par New York ou Londres. Ils lèvent l'argent directement, souvent par des partenaires asiatiques ou africains. Et voici le secret marketing pour les sponsors: soutenir la technologie africaine, c'est soutenir l'inclusion humaine globale authentique. Une fondation qui finance une école de programmation à Nairobi ne donne pas un gift charitable à l'Afrique. Elle investit dans les cerveaux qui résoudront les problèmes mondiaux critiques. Les maladies, la faim, le changement climatique et ces problèmes se résolvent avec de la technologie innovante.

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Une mère de 4 enfants vit en Ouganda. Son nom est Asha. Pendant des années, elle n'a reçu aucun crédit bancaire formel. Pas de compte. Pas d'épargne. Pas de passerelle vers la prospérité. Elle vendait ses légumes frais au marché tous les jours. C'était dur. Elle rêvait viscéralement pour ses enfants d'une vie meilleure, mais le système financier ne lui offrait pas d'accès. Puis, un jour, quelqu'un lui montra une application mobile révolutionnaire créée par des développeurs ougandais innovants. Une banque digitale complètement nouvelle. Elle ouvrit un compte avec son téléphone simple. Pour la première fois de sa vie, elle pouvait épargner régulièrement. Elle pouvait emprunter pour acheter plus de semences. Elle pouvait payer ses fournisseurs sans tracer physiquement l'argent. En un an, son revenu triple. Ses enfants mangent mieux. Sa fille aînée va à l'université. Et Asha apprend à coder, espérant devenir développeuse elle-même. C'est ça, l'essence viscérale de la révolution technologique africaine, elle n'est pas abstraite. Elle est profondément humaine. Le secteur technologique africain a attiré plus de 12 milliards de dollars en investissement en 2025. 12 milliards. En 2026, ce chiffre continue sa croissance exponentielle. Les startups africaines valent collectivement plus de 350 milliards de dollars. Les unicornes numériques émergent chaque trimestre. Mais ce qui compte vraiment, ce n'est pas les chiffres massifs, c'est ce que ces technologies font aux vies réelles concrètes. La fintech africaine a transformé complètement l'accès au crédit et aux services bancaires. Avant, une femme sans compte bancaire ne pouvait pas emprunter formellement. Maintenant, une application analyse son historique de transactions mobiles, son crédit social local, et lui propose un prêt calibré. Les frais baissent de 60 à 70% comparés aux intermédiaires internationaux traditionnels. Plus d'argent reste en Afrique. Plus d'argent arrive directement à ceux qui en ont besoin. L'agriculture de précision transforme radicalement les rendements agricoles. Un paysan nigérian reçoit une notification sur son téléphone, plante maintenant, la pluie arrive demain. Ou, attention, maladie détectée dans votre champ. Voici le traitement biologique recommandé. Ces conseils, générés par de l'intelligence artificielle sophistiquée, analysent des satellites en temps réel, des capteurs au sol, des données météorologiques précises. Le paysan gagne 30 à 40% de rendement supplémentaire. Ses enfants mangent mieux. Il peut envoyer deux d'entre eux à l'école au lieu d'un. L'éducation digitale libère les cerveaux et brise les frontières géographiques. Un enfant au Cameroun peut accéder à des cours de programmation de Stanford gratuitement via Internet. Un jeune à Tanzanie peut apprendre le design d'interface avec des designers du monde entier sans quitter son village. Les universités africaines proposent des diplômes en partenariat avec des technopôles mondiaux. Le talent africain n'a plus besoin de quitter le continent pour se former aux plus hautes normes internationales. La santé digitale sauve des vies quotidiennement. Des algorithmes développés par des chercheurs africains diagnostiquent la malaria avec 98% de précision exacte, testés sur milliers de cas réels. Des applications d'aide maternelle envoient des rappels aux femmes enceintes et alertent les sages-femmes locales. Des services de télémédecine connectent les villages isolés aux spécialistes urbains. Une mère n'attend plus des heures pour être soignée. Un enfant reçoit un diagnostic rapide et précis. Et il y a l'ingéniosité africaine distinctive. Les Africains ne copient pas simplement la technologie occidentale, ils l'adaptent, la réinventent complètement. Les solutions qui fonctionnent en Afrique avec peu d'électricité, Internet intermittent, utilisateurs avec des téléphones basiques deviennent des modèles pour le monde entier. Un technologue sud-africain qui crée une application fonctionnant avec zéro connexion Internet résout un problème que des millions de personnes en Asie du Sud, en Amérique latine rencontrent. Les jeunes générations de développeurs africains refusent les emplois lucratifs mais aliénants en Silicon Valley. Pourquoi quitter si tu peux créer chez toi? Pourquoi travailler pour quelqu'un d'autre si tu peux construire ton propre empire technologique africain? Les entrepreneurs africains attirent des capitaux d'investisseurs mondiaux sans passer par New York ou Londres. Ils lèvent l'argent directement, souvent par des partenaires asiatiques ou africains. Et voici le secret marketing pour les sponsors: soutenir la technologie africaine, c'est soutenir l'inclusion humaine globale authentique. Une fondation qui finance une école de programmation à Nairobi ne donne pas un gift charitable à l'Afrique. Elle investit dans les cerveaux qui résoudront les problèmes mondiaux critiques. Les maladies, la faim, le changement climatique et ces problèmes se résolvent avec de la technologie innovante. Et les innovateurs viennent de plus en plus d'Afrique.

Asha n'a jamais pensé qu'une application changerait sa vie complètement. Elle pensait juste qu'elle voulait mieux pour ses enfants. Maintenant, elle code. Et d'autres mères deviennent développeuses. C'est ça, la révolution technologique africaine. 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

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Fermez vos yeux un instant. Imaginez un paysan au Mali nommé Kofi. Depuis 40 ans, il cultive ses champs ancestraux avec dignité. Mais depuis 10 ans, la pluie devient profondément imprévisible. Les saisons se mélangent dangereusement. Les récoltes faiblissent année après année. Il craint viscéralement pour ses enfants, pour leur avenir sur ces terres que ses parents cultivaient. Puis, un jour, une organisation locale visionnaire lui propose une solution révolutionnaire, l'agroforesterie. Planter des arbres fruitiers entre ses cultures vivrières traditionnelles. Kofi est initialement sceptique. Mais il essaie. 3 ans plus tard, ses rendements ont augmenté de 50%. Il vend des fruits aux marchés régionaux. Ses enfants vont régulièrement à l'école. Il plante plus d'arbres. Au total, sa petite ferme a planté 4000 arbres qui captureront du carbone pendant les 100 prochaines années. Kofi ne pense pas à la géopolitique climatique complexe. Il pense simplement à nourrir sa famille et créer un futur. Mais en le faisant, il participe à une transformation globale, l'Afrique sauve le monde. Le continent africain abrite 10% des forêts primaires mondiales. Une seule nation, la République démocratique du Congo, est le cœur pulmonaire vivant de la planète entière. Ces forêts étaient historiquement menacées par l'exploitation industrielle rapide. Maintenant, l'Afrique comprend enfin leur valeur économique réelle et permanente. Le financement climatique crée des incitatifs puissants pour la protection forestière. Les communautés locales gagnent directement de l'argent en préservant les arbres au lieu de les abattre. C'est un renversement économique radical, la conservation rapporte plus que la destruction. Et les paysans qui ont protégé la forêt pendant des siècles reçoivent enfin une reconnaissance méritée, une compensation juste, un respect international. La révolution énergétique africaine est silencieuse mais profondément irrépressible. Le Maroc construit le complexe de Nor Ouarzazate, l'une des plus grandes installations solaires thermodynamiques du monde entier. Pas pour faire la une des journaux. Pour éclairer les écoles de villages isolés, les hôpitaux régionaux, les maisons familiales. La Tanzanie développe massivement l'hydroélectricité durable. L'Éthiopie crée des barrages modernes qui fournissent de l'électricité renouvelable à toute la région. L'Afrique du Sud, malgré ses défis énergétiques, intègre rapidement l'énergie éolienne offshore et le photovoltaïque à grande échelle. En 2025, plus de 35% de la nouvelle capacité énergétique africaine provenait de sources renouvelables. 35%. En 2026, ce taux continue d'augmenter significativement. Cela signifie que dans moins d'une décennie, la majorité de l'électricité africaine sera verte et durable. Mais le vrai changement révolutionnaire se passe dans les villages ruraux. Des panneaux solaires simples mais efficaces éclairent des écoles rurales isolées. Une clinique de santé peut maintenant réfrigérer les vaccins critiques sans dépendre des générateurs diesel bruyants et polluants. Une petite entreprise de transformation alimentaire peut tourner une machine moderne sans craindre les coupures d'électricité imprévisibles. C'est concret. C'est vivifiant. C'est transformateur. Les villes africaines se réinventent radicalement en cités vertes modernes. Kigali, au Rwanda, est devenu un modèle international reconnu. Nairobi, au Kenya, intègre les transports électriques urbains. Lagos, au Nigeria, crée des espaces verts massifs dans ses quartiers populaires. Accra, au Ghana, développe des architectures intelligentes respectueuses du climat tropical, avec ventilation naturelle raffinée, toits réfléchissants thermiquement, espaces de fraîcheur intégrés. Ces villes ne sont pas des musées statiques de durabilité. Ce sont des métropoles dynamiques où l'écologie et l'économie avancent ensemble harmonieusement. Les jeunes générations africaines s'inspirent profondément. Une jeune femme à Dakar grandit en voyant sa ville se transformer positivement. Elle voit des toits solaires omniprésents. Elle voit des bus électriques silencieux. Elle voit des parcs urbains magnifiques créés là où était le béton. Elle apprend que le progrès économique n'est pas incompatible avec la nature respectée. Elle décide d'être ingénieure en énergie renouvelable. L'Afrique impose aussi son agenda climatique avec une détermination morale croissante. Les nations africaines, qui ne contribuent que 4% aux émissions mondiales de carbone, exigent justice climatique authentique et immédiate. Pas l'aumône des pollueurs. La justice climatique légale. L'Afrique revendique son droit à l'adaptation climatique, à la protection des ressources naturelles précieuses, aux investissements massifs dans ses infrastructures de résilience. Pour les sponsors et partenaires internationaux, le message est puissant : investir dans le climat africain, c'est investir dans le climat mondial.
Les arbres plantés en Afrique stockent le carbone qui pollue votre ville. Les énergies renouvelables développées en Afrique inspirent les solutions mondiales. Les jeunes climatologues africains deviendront les innovateurs qui résoudront les crises de demain. Kofi, notre paysan malien, ne pense pas à la géopolitique climatique. Il pense à ses enfants, à leurs enfants. Mais en plantant ces arbres, il participe à un mouvement civilisationnel. L'Afrique respire. Et quand l'Afrique respire, la Terre respire. 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

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Imaginez une jeune fille à Berlin, en Allemagne. Elle a 17 ans. Elle grandit écoutant de la musique produite à Lagos, au Nigeria, plus que de la musique allemande classique. Elle lit des auteurs nigérians comme Chimamanda avant de lire les auteurs allemands. Elle rêve de visiter Dakar, au Sénégal, pas Paris ou Rome. Pour la première fois dans l'histoire moderne, une jeune européenne se construit intellectuellement et culturellement non pas en regardant vers l'Europe, mais vers l'Afrique. C'est plus qu'un changement musical superficiel. C'est un basculement civilisationnel profond. La musique africaine n'est plus un genre exotique marginal écouté par les touristes. Elle est devenue le centre culturel absolu. En 2025, 3 des 10 chansons les plus écoutées mondialement venaient d'Afrique. En 2026, ce nombre continue d'augmenter exponentiellement. Les artistes africains remplissent les stades de 100 000 personnes frénétiques. Les plus grands labels mondiaux demandent des collaborations avec des musiciens africains comme condition de prestige. Beyoncé collabore maintenant avec des producteurs nigérians comme Ego. Rihanna avec des chanteurs sud-africains de prestige. Ce ne sont pas des chanteurs africains, acceptés, par le monde occidental condescendant. Ce sont des collaborations entre égaux absolus. Mais écoutons le cœur vivant du phénomène. Un jeune homme à Accra, au Ghana, crée de la musique dans son studio rudimentaire. Il n'envoie pas une démo à un label occidental. Il publie sur YouTube, TikTok, Spotify directement. En 3 mois, 10 millions de vues. Puis 30 millions. Une major label l'appelle respectueusement. Il négocie depuis une position de force absolue. C'est un renversement complet du système historique. Et la mode haute couture. Les designers africains ne sont plus une curiosité touristique folklorique pittoresque. Ils sont les créateurs des tendances mondiales de luxe authentique. Le wax africain vibrant, le bogolan traditionnel, l'adir complexe, ces textiles spécifiquement africains inspirent directement les plus grands créateurs de prestige international reconnus. Les vêtements africains ne sont pas portés ironiquement ou de façon folklorique. Ils sont portés avec fierté absolue sur les podiums de New York, Milan, Paris, Tokyo par les mannequins les plus demandés du monde. Imaginez l'impact psychologique transformateur sur les jeunes femmes africaines. Elles grandissent en voyant leurs créatrices devenir des superstars mondiales. Une jeune couturière talentueuse au Cameroun crée des vêtements magnifiques. Elle rêve maintenant, non pas de quitter le continent pour réussir internationalement, mais de grandir sur place, d'exporter mondialement, de devenir une marque africaine reconnue mondialement. Le cinéma africain explose dans la conscience mondiale. Les réalisateurs nigérians, kényans, sud-africains gagnent les prix les plus prestigieux internationaux. Pas des prix régionaux africains limitants. Les Oscars de Hollywood, Cannes, Berlin. Et plus important encore, leurs films gagnent des audiences massives mondiales spontanées. Netflix produit maintenant des contenus africains massivement parce que les spectateurs mondiaux les demandent explicitement. Les enfants à Bangkok regardent des films produits à Lagos. Les enfants en Suède regardent des documentaires tournés au Rwanda. Et il y a la littérature africaine vivante. Les auteurs africains ne sont plus « découverts » par les éditeurs occidentaux paternalistes. Ils se publient eux-mêmes ou trouvent des partenaires africains et asiatiques directs sans passer par New York. Les livres africains sont dans toutes les librairies du monde. Une jeune fille en Iran grandit en lisant des novellas camerounaises. Un jeune homme en Espagne étudie les poèmes éthiopiens dans son cursus universitaire. Voici l'impact humain profond transformateur, quand tu vois quelqu'un qui te ressemble physiquement, culturellement, devenir une superstar mondiale, tu crois à toi-même différemment. Tu te vois différemment complètement. Une enfant noire à Marseille voyant une réalisatrice camerounaise filmer un film pour Netflix et au fond d'elle, « Je peux faire ça. Je peux être grande. Je peux construire ici, pas ailleurs. » C'est une transformation psychologique massive qui crée des générations d'enfants africains avec confiance en soi inébranlable. Et puis il y a l'art visuel africain. Les plus grands musées du monde, le Louvre à Paris, le British Museum à Londres, le Metropolitan Museum à New York achètent de l'art africain authentique, pas des reproductions touristiques. Les collectionneurs privés mondiaux comprennent enfin que l'art africain n'est pas un art exotique folklorique. C'est de l'art universel avec une perspective africaine unique infiniment précieuse. La gastronomie africaine arrive aux étoiles Michelin. Les restaurants africains ne sont plus de la nourriture de rue pittoresque. C'est une cuisine raffinée sophistiquée, avec des techniques anciennes perfectionnées et des ingrédients nobles rares.
Des chefs africains forment maintenant les prochaines générations dans les écoles hôtelières prestigieuses du monde. Pour les sponsors et partenaires internationaux, le message est cristallin : soutenir la culture africaine, c'est soutenir une perspective humaine unique qui enrichit l'humanité entière profondément. Une marque de luxe associée à un créateur africain authentique n'achète pas de l'exotisme marketing. Elle acquiert une authenticité, une profondeur, une connexion humaine que l'argent seul ne peut jamais créer. Et voici l'essence humaniste la plus profonde : la culture africaine ne conquiert pas le monde par la domination militaire. Elle conquiert par la beauté brute, par l'authenticité sans compromis, par la capacité innée africaine à raconter des histoires universelles qui font pleurer, rire, réfléchir, devenir meilleur. C'est un pouvoir que l'Afrique avait toujours possédé. Maintenant, enfin, le monde l'écoute. 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

en Allemagne. Elle a 17 ans. Elle grandit écoutant de la musique produite à Lagos, au Nigeria, plus que de la musique allemande classique. Elle lit des auteurs nigérians comme Chimamanda avant de lire les auteurs allemands. Elle rêve de visiter Dakar, au Sénégal, pas Paris ou Rome. Pour la première fois dans l'histoire moderne, une jeune Européenne se construit intellectuellement et culturellement non pas en regardant vers l'Europe, mais vers l'Afrique. C'est plus qu'un changement musical superficiel. C'est un basculement civilisationnel profond. La musique africaine n'est plus un genre exotique marginal écouté par les touristes. Elle est devenue le centre culturel absolu. En 2025, 3 des 10 chansons les plus écoutées mondialement venaient d'Afrique. En 2026, ce nombre continue d'augmenter exponentiellement. Les artistes africains remplissent les stades de 100 000 personnes frénétiques. Les plus grands labels mondiaux demandent des collaborations avec des musiciens africains comme condition de prestige. Beyoncé collabore maintenant avec des producteurs nigérians comme Ego. Rihanna avec des chanteurs sud-africains de prestige. Ce ne sont pas des chanteurs africains, acceptés, par le monde occidental condescendant. Ce sont des collaborations entre égaux absolus. Mais écoutons le cœur vivant du phénomène. Un jeune homme à Accra, au Ghana, crée de la musique dans son studio rudimentaire. Il n'envoie pas une démo à un label occidental. Il publie sur YouTube, TikTok, Spotify directement. En 3 mois, 10 millions de vues. Puis 30 millions. Une major label l'appelle respectueusement. Il négocie depuis une position de force absolue. C'est un renversement complet du système historique. Et la mode haute couture. Les designers africains ne sont plus une curiosité touristique folklorique pittoresque. Ils sont les créateurs des tendances mondiales de luxe authentique. Le wax africain vibrant, le bogolan traditionnel, l'adir complexe, ces textiles spécifiquement africains inspirent directement les plus grands créateurs de prestige international reconnus. Les vêtements africains ne sont pas portés ironiquement ou de façon folklorique. Ils sont portés avec fierté absolue sur les podiums de New York, Milan, Paris, Tokyo par les mannequins les plus demandés du monde. Imaginez l'impact psychologique transformateur sur les jeunes femmes africaines. Elles grandissent en voyant leurs créatrices devenir des superstars mondiales. Une jeune couturière talentueuse au Cameroun crée des vêtements magnifiques. Elle rêve maintenant, non pas de quitter le continent pour réussir internationalement, mais de grandir sur place, d'exporter mondialement, de devenir une marque africaine reconnue mondialement. Le cinéma africain explose dans la conscience mondiale. Les réalisateurs nigérians, kényans, sud-africains gagnent les prix les plus prestigieux internationaux. Pas des prix régionaux africains limitants. Les Oscars de Hollywood, Cannes, Berlin. Et plus important encore, leurs films gagnent des audiences massives mondiales spontanées. Netflix produit maintenant des contenus africains massivement parce que les spectateurs mondiaux les demandent explicitement. Les enfants à Bangkok regardent des films produits à Lagos. Les enfants en Suède regardent des documentaires tournés au Rwanda. Et il y a la littérature africaine vivante. Les auteurs africains ne sont plus « découverts » par les éditeurs occidentaux paternalistes. Ils se publient eux-mêmes ou trouvent des partenaires africains et asiatiques directs sans passer par New York. Les livres africains sont dans toutes les librairies du monde. Une jeune fille en Iran grandit en lisant des novellas camerounaises. Un jeune homme en Espagne étudie les poèmes éthiopiens dans son cursus universitaire. Voici l'impact humain profond transformateur, quand tu vois quelqu'un qui te ressemble physiquement, culturellement, devenir une superstar mondiale, tu crois à toi-même différemment. Tu te vois différemment complètement. Une enfant noire à Marseille voyant une réalisatrice camerounaise filmer un film pour Netflix et au fond d'elle, « Je peux faire ça. Je peux être grande. Je peux construire ici, pas ailleurs. » C'est une transformation psychologique massive qui crée des générations d'enfants africains avec confiance en soi inébranlable. Et puis il y a l'art visuel africain. Les plus grands musées du monde, le Louvre à Paris, le British Museum à Londres, le Metropolitan Museum à New York achètent de l'art africain authentique, pas des reproductions touristiques. Les collectionneurs privés mondiaux comprennent enfin que l'art africain n'est pas un art exotique folklorique. C'est de l'art universel avec une perspective africaine unique infiniment précieuse. La gastronomie africaine arrive aux étoiles Michelin. Les restaurants africains ne sont plus de la nourriture de rue pittoresque. C'est une cuisine raffinée sophistiquée, avec des techniques anciennes perfectionnées et des ingrédients nobles rares. Des chefs africains forment maintenant les prochaines générations dans les écoles hôtelières prestigieuses du monde.

Pour les sponsors et partenaires internationaux, le message est cristallin : soutenir la culture africaine, c'est soutenir une perspective humaine unique qui enrichit l'humanité entière profondément. Une marque de luxe associée à un créateur africain authentique n'achète pas de l'exotisme marketing. Elle acquiert une authenticité, une profondeur, une connexion humaine que l'argent seul ne peut jamais créer. Et voici l'essence humaniste la plus profonde : la culture africaine ne conquiert pas le monde par la domination militaire. Elle conquiert par la beauté brute, par l'authenticité sans compromis, par la capacité innée africaine à raconter des histoires universelles qui font pleurer, rire, réfléchir, devenir meilleur. C'est un pouvoir que l'Afrique avait toujours possédé. Maintenant, enfin, le monde l'écoute. 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

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Une fille nommée Zénab vit dans un petit village du Mali, à 200 km de la capitale Bamako. Elle rêve intensément d'être ingénieure informatique. Elle rêve de créer des technologies qui changeraient la vie de son village entier. Mais il n'y a pas d'école technique dans son village. Il n'y a que l'école primaire et le collège local. Autrefois, Zénab aurait dû quitter sa famille pour avoir une chance réelle de succès. Partir à Bamako. Peut-être en Côte d'Ivoire. Peut-être Dakar, au Sénégal. Aujourd'hui, Zénab prend un cours de programmation sur une application créée par une organisation malienne innovante. Elle apprend Python, JavaScript, conception d'interface utilisateur avancée. Elle suit des mentors nigérians et sud-africains en ligne quotidiennement. Elle fait des projets collaboratifs avec des jeunes du Sénégal, du Ghana. Elle n'a jamais quitté son village. Mais son esprit voyage à travers le continent entier. Un jour, une start-up kényane remarque ses projets impressionnants. Elle lui offre une bourse d'études généreuse. Zénab se déplace à Nairobi pour 6 mois. Elle travaille avec des programmeurs du monde entier. Elle apprend. Elle grandit. Elle revient au Mali. Elle fonde sa propre start-up locale avec 3 amis. Elle embauche 6 jeunes de son village. Ils codent pour des clients internationaux. Leur argent reste au Mali. Leur futur se construit chez eux. C'est ça, la révolution de l'éducation africaine en 2026. En 2025 à 2026, plus de 400 millions d'Africains ont accès à Internet. 400 millions. Cela signifie que l'accès au savoir universel n'est plus limité par la géographie rurale ou l'absence d'infrastructures scolaires. Un enfant à Ouagadougou, au Burkina Faso, a accès aux meilleurs cours de mathématiques du MIT gratuitement. Une adolescente à Kampala, en Ouganda, peut apprendre la microbiologie avancée avec les chercheurs de l'Université de Johannesburg. Les frontières du savoir sont tombées. Les universités africaines refondent complètement leur identité fondamentale. Elles ne sont plus des annexes des universités occidentales. Ce sont des institutions créatrices, produisant leurs propres connaissances, attirant des chercheurs du monde entier. L'Université de Nairobi, au Kenya, fonde un centre d'excellence en biotechnologie. L'Université d'Accra, au Ghana, crée un laboratoire de neurosciences. L'Université du Cap, en Afrique du Sud, renforce son campus d'énergie renouvelable. Ces institutions ne copient pas le modèle occidental, elles créent des trajectoires scientifiques originales, adaptées aux réalités locales africaines spécifiques. Et puis il y a la formation professionnelle directe transformatrice. Les écoles d'apprentissage africaines ne préparent pas les jeunes juste à trouver des emplois. Elles les préparent à créer leurs propres emplois et entreprises. Un jeune apprend non seulement comment réparer une motocyclette, il apprend comment ouvrir son propre atelier, gérer les finances, employer d'autres jeunes. C'est l'entrepreneuriat enraciné. Les bourses d'études prolifèrent massivement. Un enfant pauvre à Kampala peut recevoir une bourse pour étudier en Inde. Un adolescent doué au Cameroun peut étudier en Chine, financé par un partenariat sino-africain direct. Les talents africains ne sont plus captifs de la pauvreté. Ils ont des chemins clairs vers l'excellence. Et il y a la technologie éducative révolutionnaire transformatrice. Des plateformes africaines créent des contenus éducatifs de haute qualité en langues africaines authentiques. Pas seulement en anglais ou français colonial. Un enfant peut étudier les mathématiques en yoruba, la chimie en lingala, l'histoire en swahili. C'est une affirmation radicale que les langues africaines sont aussi valides, aussi précises, aussi nobles que l'anglais pour transmettre le savoir universel. Les jeunes femmes africaines reçoivent enfin l'éducation qu'elles méritent moralement. Les écoles s'ouvrent spécifiquement pour les filles. Des mentorships existent pour encourager les filles en sciences et technologies. Les mères apprennent que leurs filles doivent être éduquées au même niveau que leurs fils. Les familles voient concrètement qu'une fille éduquée devient une femme qui ramène la prospérité à toute la famille. Et puis il y a l'enseignement supérieur qui se démocratise rapidement. Les diplômes ne sont plus accessibles seulement aux élites urbaines riches. Les bourses d'études existent maintenant pour les enfants de familles pauvres. Les universités à distance permettent à un jeune de travailler pendant le jour et étudier le soir. Le chemin vers l'excellence devient moins un privilège de classe socio-économique, plus une réalité méritocratique accessible. Pour les sponsors et partenaires internationaux, le message résonne profondément et authentiquement: investir dans l'éducation africaine, c'est investir dans le leadership futur du monde.
Les jeunes Africains éduqués aujourd'hui seront les innovateurs, les entrepreneurs, les scientifiques, les leaders politiques du demain. Ils résoudront les problèmes que nous ne voyons même pas encore. Ils dirigeront la transformation mondiale positive. Une fondation qui finance 1000 bourses d'études au Rwanda ne donne pas simplement l'aumône charitable. Elle libère 1000 esprits brillants. Elle crée 1000 histoires de transformation comme celle de Zainab. 1000 jeunes qui resteront en Afrique, qui construiront, qui changeront leur communauté, qui changeront le monde. Et voici l'essence humaniste profonde, l'éducation est l'outil le plus puissant pour briser les cycles de pauvreté générationnelle. Un enfant éduqué devient un adulte qui éduque ses propres enfants. Une génération d'Africains instruits devient une génération d'Africains libres, autonomes, prospères. Zainab n'est pas une exception rare. Elle est le symbole d'une transformation qui s'accélère exponentiellement. Chaque jour, 1000 Zainab apprennent en ligne. Chaque jour, des talents africains sont libérés.

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Une fille nommée Zénab vit dans un petit village du Mali, à 200 km de la capitale Bamako. Elle rêve intensément d'être ingénieure informatique. Elle rêve de créer des technologies qui changeraient la vie de son village entier. Mais il n'y a pas d'école technique dans son village. Il n'y a que l'école primaire et le collège local. Autrefois, Zénab aurait dû quitter sa famille pour avoir une chance réelle de succès. Partir à Bamako. Peut-être en Côte d'Ivoire. Peut-être Dakar, au Sénégal. Aujourd'hui, Zénab prend un cours de programmation sur une application créée par une organisation malienne innovante. Elle apprend Python, JavaScript, conception d'interface utilisateur avancée. Elle suit des mentors nigérians et sud-africains en ligne quotidiennement. Elle fait des projets collaboratifs avec des jeunes du Sénégal, du Ghana. Elle n'a jamais quitté son village. Mais son esprit voyage à travers le continent entier. Un jour, une start-up kényane remarque ses projets impressionnants. Elle lui offre une bourse d'études généreuse. Zénab se déplace à Nairobi pour 6 mois. Elle travaille avec des programmeurs du monde entier. Elle apprend. Elle grandit. Elle revient au Mali. Elle fonde sa propre start-up locale avec 3 amis. Elle embauche 6 jeunes de son village. Ils codent pour des clients internationaux. Leur argent reste au Mali. Leur futur se construit chez eux. C'est ça, la révolution de l'éducation africaine en 2026. En 2025 à 2026, plus de 400 millions d'Africains ont accès à Internet. 400 millions. Cela signifie que l'accès au savoir universel n'est plus limité par la géographie rurale ou l'absence d'infrastructures scolaires. Un enfant à Ouagadougou, au Burkina Faso, a accès aux meilleurs cours de mathématiques du MIT gratuitement. Une adolescente à Kampala, en Ouganda, peut apprendre la microbiologie avancée avec les chercheurs de l'Université de Johannesburg. Les frontières du savoir sont tombées. Les universités africaines refondent complètement leur identité fondamentale. Elles ne sont plus des annexes des universités occidentales. Ce sont des institutions créatrices, produisant leurs propres connaissances, attirant des chercheurs du monde entier. L'Université de Nairobi, au Kenya, fonde un centre d'excellence en biotechnologie. L'Université d'Accra, au Ghana, crée un laboratoire de neurosciences. L'Université du Cap, en Afrique du Sud, renforce son campus d'énergie renouvelable. Ces institutions ne copient pas le modèle occidental, elles créent des trajectoires scientifiques originales, adaptées aux réalités locales africaines spécifiques. Et puis il y a la formation professionnelle directe transformatrice. Les écoles d'apprentissage africaines ne préparent pas les jeunes juste à trouver des emplois. Elles les préparent à créer leurs propres emplois et entreprises. Un jeune apprend non seulement comment réparer une motocyclette, il apprend comment ouvrir son propre atelier, gérer les finances, employer d'autres jeunes. C'est l'entrepreneuriat enraciné. Les bourses d'études prolifèrent massivement. Un enfant pauvre à Kampala peut recevoir une bourse pour étudier en Inde. Un adolescent doué au Cameroun peut étudier en Chine, financé par un partenariat sino-africain direct. Les talents africains ne sont plus captifs de la pauvreté. Ils ont des chemins clairs vers l'excellence. Et il y a la technologie éducative révolutionnaire transformatrice. Des plateformes africaines créent des contenus éducatifs de haute qualité en langues africaines authentiques. Pas seulement en anglais ou français colonial. Un enfant peut étudier les mathématiques en yoruba, la chimie en lingala, l'histoire en swahili. C'est une affirmation radicale que les langues africaines sont aussi valides, aussi précises, aussi nobles que l'anglais pour transmettre le savoir universel. Les jeunes femmes africaines reçoivent enfin l'éducation qu'elles méritent moralement. Les écoles s'ouvrent spécifiquement pour les filles. Des mentorships existent pour encourager les filles en sciences et technologies. Les mères apprennent que leurs filles doivent être éduquées au même niveau que leurs fils. Les familles voient concrètement qu'une fille éduquée devient une femme qui ramène la prospérité à toute la famille. Et puis il y a l'enseignement supérieur qui se démocratise rapidement. Les diplômes ne sont plus accessibles seulement aux élites urbaines riches. Les bourses d'études existent maintenant pour les enfants de familles pauvres. Les universités à distance permettent à un jeune de travailler pendant le jour et étudier le soir. Le chemin vers l'excellence devient moins un privilège de classe socio-économique, plus une réalité méritocratique accessible. Pour les sponsors et partenaires internationaux, le message résonne profondément et authentiquement: investir dans l'éducation africaine, c'est investir dans le leadership futur du monde. Les jeunes Africains

éduqués aujourd'hui seront les innovateurs, les entrepreneurs, les scientifiques, les leaders politiques du demain. Ils résoudront les problèmes que nous ne voyons même pas encore. Ils dirigeront la transformation mondiale positive. Une fondation qui finance 1000 bourses d'études au Rwanda ne donne pas simplement l'aumône charitable. Elle libère 1000 esprits brillants. Elle crée 1000 histoires de transformation comme celle de Zainab. 1000 jeunes qui resteront en Afrique, qui construiront, qui changeront leur communauté, qui changeront le monde. Et voici l'essence humaniste profonde, l'éducation est l'outil le plus puissant pour briser les cycles de pauvreté générationnelle. Un enfant éduqué devient un adulte qui éduque ses propres enfants. Une génération d'Africains instruits devient une génération d'Africains libres, autonomes, prospères. 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Elle est le symbole d'une transformation qui s'accélère exponentiellement. Chaque jour, 1000 Zainab apprennent en ligne. Chaque jour, des talents africains sont libérés.

Merci beaucoup, merci. À l'orgue, vous avez entendu Jean-Max Méry.